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0: Il arrive effectivement ici en direct de l'île de la Réunion. J'ai l'impression de commenter un match de foot.
1: C'est ça.
0: Jarry est avec moi ce matin. Comment ça va, Jarry?
1: Bien sûr, ravi. Dans 4 jours, je serai de l'autre côté à l'île Maurice pour jouer mon spectacle Bonhomme.
0: Bonhomme. Alors, Bonhomme que tu as déjà joué l'année dernière.
1: Exactement, c'était extraordinaire. Et comme tout le monde m'a dit, ah, mais il faut revenir, on revient.
0: Voilà. Et puis souvent, on dit, ouais, mais il est déjà venu, oui. Mais il revient avec un spectacle qui a évolué depuis. Ben, vous imaginez, il a fait des zéniths complets partout en France.
1: Voilà.
0: Des milliers de spectateurs, de spectatrices.
1: De gens heureux qui sont arrivés, qui n'étaient pas au top, qui sont repartis riches, heureux et enceintes pour certaines. Donc, à un moment donné, l'île Maurice.
0: Donc voilà, il peut s'en passer des choses samedi soir. Jarry arrive, les amis, on vous embrasse fort. Bisous.

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1: Bonjour à tous les béliers, tout ce qui ressemble à une obligation aura tendance à vous faire fuir. Les taureaux, vous allez tout droit vers la réussite. Gémeaux, vous n'échapperez pas à un coup de cœur. Les cancers, après le calme vient toujours la tempête. Lion, les jeux de séduction pourront vous attirer des ennuis. Vierge, vous pourriez être pris dans un tourbillon. Les balances, vous êtes extrêmement motivés. Scorpion, vous aurez un choix important à faire. Sagittaire, ne laissez pas vos émotions prendre le dessus. Capricorne, vous ressentirez un besoin de liberté. Les Verseaux, vous pourriez soulever des montagnes. Poisson, ne tentez pas le diable. Belle journée à tous.
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1: Bonjour à tous les béliers, tout ce qui ressemble à une obligation aura tendance à vous faire fuir. Les taureaux, vous allez tout droit vers la réussite. Gémeaux, vous n'échapperez pas à un coup de cœur. Les cancers, après le calme vient toujours la tempête. Lion, les jeux de séduction pourront vous attirer des ennuis. Vierge, vous pourriez être pris dans un tourbillon. Les balances, vous êtes extrêmement motivés. Scorpion, vous aurez un choix important à faire. Sagittaire, ne laissez pas vos émotions prendre le dessus. Capricorne, vous ressentirez un besoin de liberté. Les Verseaux, vous pourriez soulever des montagnes. Poissons, ne tentez pas le diable. Belle journée à tous.
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1: Vous êtes à l'écoute de Énergie Maurice. Il est 8h passé de 10 minutes. Allez, nous, on va s'intéresser à la situation sur nos routes. Que se passe-t-il? Alors, il y a quand même pas mal de véhicules déjà ce matin. Mais qu'en est-il justement de cette situation? Est-ce que ça s'améliore? Est-ce que ça se complique? Dis-nous tout.
2: Du côté de Polyuk dans Nord, le trafic est assez présent sur certaines voies avec quelques ralentissements visibles. Au Codan Sud, en revanche, la circulation semble plutôt fluide. À Paille, on observe quelques véhicules à la file dans un sens de circulation, mais dans l'ensemble, ça semble avancer correctement. Bonne nouvelle du côté de Terre Rouge, où le trafic paraît très fluide sur le flyover et au niveau des différents accès. À Réduit, la circulation est également assez calme avec peu de véhicules visibles sur les images. Enfin, à Saint-Jean, ça roule plutôt bien, tandis qu'à Phoenix, le trafic est un peu plus présent, mais sans gros ralentissement apparent. Dans l'ensemble, une circulation plutôt fluide ce matin sur les principaux axes observés, avec quelques zones légèrement plus chargées du côté de Port-Louis. Donc restez prudents, respectez les distances de sécurité et bonne route avec Énergie Maurice.
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1: Merci d'être à l'écoute de Énergie Maurice. Je sais que c'est jamais simple en ce moment, que le pays connaît une situation pas très simple non plus, mais on va rester dans la positivité. C'est important d'attaquer cette belle journée, en tout cas dans cet état d'esprit. Nous sommes le 14 octobre 2026 sur Énergie. Le meilleur des hits, ça se passe ici et nulle part ailleurs.
5: Exactement, bonjour à tous, quel plaisir.

0: De vous retrouver en ce mercredi matin. Voilà, profitez pleinement de votre journée à l'écoute de votre radio préférée Énergie. Que ce mercredi soit rempli de belles choses. Si vous travaillez en ce moment, bon courage. Si vous êtes à la maison, détendez-vous avec vos hits préférés. Enjoy your day.
1: Bonjour et bienvenue à tous. C'est le Morning Show avec Richard Tasnim et Chalini. On est ensemble jusqu'à 10h comme Richard vous a dit. Et bien sûr, à venir, il y aura des hits et peut-être des cadeaux et des jeux. On ne sait jamais.
2: On ne sait jamais si ce sera votre jour de chance aujourd'hui, si vous serez celui qui va repartir avec un cadeau. Ça fait en tout cas toujours plaisir de remporter sur Energy. Nous, on va y aller là pour notre courte pause et on revient tout de suite après.
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1: 8h10. 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
2: Oui, vous écoutez le Morning Show ce mercredi 14 octobre 2026. Ensemble jusqu'à 10h pour une nouvelle aventure dans ce Morning Show. Mais on ne perd pas nos bonnes habitudes. Et on a toujours trouvé ces petites nouvelles insolites pour vous. D'ailleurs, elle va les chercher à travers le monde. Elle, c'est Tasnim. Et ce matin, nous allons parler d'une crevasse, pas n'importe laquelle, puisqu'il y a des gens qui sont suspendus. Allez, raconte-nous tout ça.
3: Direction l'Alaska aux États-Unis, où trois amis ont décidé de vivre une aventure qui donne carrément le vertige. Le défi, eh ben, c'est se retrouver suspendu au-dessus d'une immense crémasse aux crevasses au cœur d'un glacier de 60 mètres de haut. Imaginez un peu la scène. De la glace tout autour, un vide impressionnant sous leurs pieds et trois amis qui se retrouvent dans une situation digne d'un film aventure, bien sûr. Une expérience spectaculaire mais aussi extrêmement dangereuse qui n'est évidemment pas à reproduire, bien sûr, sans un encadrement spécialisé. Et dire que certains ont déjà le vertige en montant sur une échelle, des pas peut finir un vertige, donc ça va en 60 mètres. Et ils ont choisi un glacier en Alaska, franchement.
2: En tout cas, moi, c'est mon cas. Hein. Moi, je déteste les échelles qui sont super fines et que tu as du mal à grimper et que tu regardes bas.
3: Justement,
2: c'est un peu compliqué.
3: Voilà, oui. De ça, t'as l'air, tu dois monter un petit coup là-haut.
2: Merci.
3: Pour moi.
2: Il y a une échelle. Ouais, très bien, on a compris. Je sens que ça promet, en tout cas, pour cette matinée. Nous, on va se faire plaisir également dans quelques minutes avec le hit Holiday de Lil Nas X. Mais on rappelle que sur Énergie, pas besoin de monter sur une échelle pour prendre de la hauteur, puisqu'on vous envoie directement en France avec les Énergie Music Awards.
3: Exactement, mais ne vous inquiétez pas, on vous envoie pas en bateau, ni mosmosé, ni pas train, on vous envoie pas avion. Ça veut dire que vous allez être suspendu dans l'air. Pas avion directement, hein?
2: Absolument.
3: Mais bon, pas pour un standing, numéro de place, sitting.
2: Sitting.
3: Voilà.
2: Oui, voilà, c'est important.
3: Et après, numéro d'un avion qui te va vous aider à descendre, te pousser.

0: Oui, non. Ça promet. En tout cas, on a bien démarré notre matinée. Allez, on explique aux auditeurs comment est-ce qu'ils vont faire pour participer avec nous et pour recevoir leur billet pour aller voir les Energy Music Awards. Allez, comment on fait ça?
1: Alors, normalement, vous n'allez pas recevoir le billet directement. Ça veut dire, comment ça se fait? Ça se gagne un petit billet, c'est pas gâté. Non. Évidemment, il y aura un grand tirage au sort qui aura lieu prochainement. Donc, on vous ferait savoir. Mais là, Chanini va nous dire comment faut-il faire pour participer. Voilà.
2: Exactement, Tasnim. Allez, bonne chance à tous. Tentez votre chance ce matin et participez in our game. Il faut envoyer NMA par SMS au 8020. Écrivez NMA et envoyez par SMS. Au 8020. Bonne chance à tous.
0: Allez-y, envoyez ce texto. Vous serez peut-être sélectionné là ce matin. Une question et puis vous serez peut-être parmi ceux qui vont pouvoir assister à cette superbe soirée. Tirage au sort et peut-être partir du côté de la France.
1: Maintenant, n'envoyez pas un seul SMS. Faites des efforts.
0: Ah oui, plus beaucoup SMS.
1: C'est normal. Plus beaucoup, c'est plus sa chance.
0: Voilà, on augmente nos chances de succès comme ça. En tout cas, elle est en forme aujourd'hui, Tasnim. C'est clair. Lil Nas X, Holy Days sur Energy.

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1: Et on va parler de la production sucrière pour la campagne 2026 qui est désormais estimée à quelque 230 000 tonnes contre 225 000 précédemment. Une révision à la hausse de 5 000 tonnes qui intervient alors que près de la moitié de la superficie sous canne a déjà été récoltée. La production cumulée s'élevait, je vous rappelle, au 26 septembre à quelque 112 000 tonnes de sucre avec un taux d'extraction moyen de 9,38%. Voilà, c'est tout pour le Corporate News. Les hits reviennent dans un instant. Sur énergie.
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1: Ladies and gentlemen, Senator Jay Forward.

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2: Oui, c'est le Morning Show, 8h passées de 40, bientôt de 41 minutes. On est là pour vous accompagner jusqu'à 10h, le meilleur des hits, quelques conseils sans oublier des jeux et des cadeaux. Et là pour tout de suite, on va s'intéresser justement à notre Tips of the Day ce matin. Bah, pourquoi pas, hein, on va parler fashion en milieu de la semaine, ça fait toujours plaisir.
1: Exactement, dressing well improves your self-confidence. Les amis, privilégiez des vêtements ajustés à votre morphologie. Limitez-vous à 3 couleurs maximum par tenue ou optez pour du monochrome pour un effet chic. Les amis, adoptez des matières naturelles comme le coton, la soie ou le lin. Investissez dans des pièces fortes et polyvalentes. Un bon jean, un jumpsuit, une chemise blanche, un blazer et une petite robe noire. À jouer avec les accessoires, par exemple un bijou, ceinture, sac, foulard, pour dynamiser une tenue simple. You can also try a layering, les amis. Adoptez des couleurs neutres, par exemple le gris cendré et crème. Ainsi, vous allez pouvoir mixer vos pièces sans effort. Le beige vous donne également un look subtil et sophistiqué. Voilà, stay fashion and do your makeup as well.
2: Alors vous savez quoi faire, en tout cas pour vos conseils du jour. Mais, sur Energy, avant d'entrer dans le vif du sujet, avant de parler de ce jeu NMA, là pour tout de suite, notre spécialiste en horoscope, Léa, est là et elle vous dévoile les astres.
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4: Bonjour à tous les béliers, tout ce qui ressemble à une obligation aura tendance à vous faire fuir. Les taureaux, vous allez tout droit vers la réunion.

0: Réussite Gémeaux, vous n'échapperez pas à un coup de cœur. Les cancers, après le calme vient toujours la tempête. Lion, les jeux de séduction pourront vous attirer des ennuis. Vierge, vous pourriez être pris dans un tourbillon. Les balances, vous êtes extrêmement motivés. Scorpion, vous aurez un choix important à faire. Sagittaire, ne laissez pas vos émotions prendre le dessus. Capricorne, vous ressentirez un besoin de liberté. Les Verseaux, vous pourriez soulever des montagnes. Poisson, ne tentez pas le diable. Belle journée à tous.
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2: 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Vous l'avez entendu, oui, sur Energy, il y aura cette possibilité dans quelques secondes de repartir avec une qualification pour la soirée du grand tirage de Energy. Et pourquoi pas commencer à rêver d'aller du côté de Cannes pour assister au Energy Music Awards. Pour cela, il fallait faire quoi d'abord ?
3: Eh bien, il fallait juste envoyer un petit SMS sur le 8010 en écrivant NMA, NMA, pécré MNA, c'est pas MLA, c'est pas guité, ça passe pas.
2: Oui, c'est
3: NMA.
2: Voilà, NMA, voilà, on a bien noté. Et qui a fait ça ce matin, qui s'est retrouvé avec nous, la live and direct?
3: Oui, il y a un message, moi j'ai toi. Lanchini, bonjour.
4: Bonjour.
3: Ça va?
4: Très bien, merci vous.
3: Superbe. Lanchini, tu habites de quel côté?
4: À Sainte-Croix.
3: D'accord. Ok. Et tu fais quoi dans la vie?
4: Je suis spa-thérapeute.
3: D'accord. Ok. Alors, est-ce que tu es prêt à jouer avec nous, Lanchini?
4: Oui, bien sûr.
2: Alors, écoute bien. Il y aura une question pour toi. Si tu réponds bien à cette question, eh bien tu vas te qualifier pour notre grande soirée. Il y aura le fameux tirage au sort et qui sait, peut-être tu seras celle qui partira du côté de justement, c'est ça la question qu'il faut poser. Oui. Alors Cannes se trouve où justement, cette superbe ville? Est-ce que c'est en France ou bien est-ce que c'est à l'île Maurice selon toi? Les Energy Music Awards seront où, à Cannes en France ou à Cannes à Maurice? Selon toi, c'est Cannes France?
4: Cannes-France.
2: Tu es sûr de ta réponse?
4: Oui.
2: Allez, on valide, on regarde.
3: Bravo et félicitations à toi, Lanchini. Ta place est garantie pour le grand tirage au sort qui aura lieu très prochainement pour le Energy Music Awards.
2: Mais puisqu'on est à l'antenne, on en profite. On fait coucou à qui ce matin?
4: Je profite. Coucou à toute ma famille, côté de Béchucam, Sainte-Croix, Grand Coq, Saint.
5: D'accord, c'est noté. Belle journée à toi, Lanchini. Avant de partir, dis-nous, quelle est ta radio préférée?
4: C'est la radio Energy.
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1: Bienvenue à tous, merci d'écouter Énergie Maurice. Voici les nouvelles du temps avec Richard.
2: Eh bien, quelques ondées attendues ce matin sur le plateau central et puis le soleil devrait être bel et bien présent partout ailleurs et ça va durer tout le long de la journée. Du coup, il va faire très chaud entre 23 et 27 sur les hauts, entre 27 et 29 dans les régions côtières. Et à noter que la mer, elle reste forte au-delà des récifs avec des vagues de l'ordre de 2,50 m et que les sorties en haute mer pour son tour ce mercredi sont tout simplement déconseillées.
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4: Il est 9h.

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2: Et on va y aller, 9h passées de 9, bientôt de 10 minutes à jeter un coup d'œil à la situation. Alors ce matin, il y avait quand même pas mal de véhicules sur nos routes. Est-ce que c'est toujours le cas ou est-ce que ça s'est amélioré en ce moment?
3: Alors, dans le Nord, ça va très bien en ce moment. La circulation est plutôt fluide. Mais si vous partez vers Port-Louis, ça bloque du côté de Richetay à l'entrée de Port-Louis. If you're driving to the center, pas mal de véhicules auront point de réduit. Mais ça avance du côté de Moka. Quelques temps d'arrêt du côté des Bennes. Beaucoup de véhicules en ce moment du côté de Phoenix, Quatre Bornes et Rosehill. Et ça bloque un petit peu du côté de Curepied. Pour les amis, so drive slowly and safely. Do not rush. Soyez prudents sur nos routes. Attachez vos ceintures. Respectez les limitations de vitesse et restez bien branchés sur Énergie Maurice.
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2: Merci d'être à l'écoute du Morning Show. Pour tous ceux qui sont en voiture en ce moment, route pour le boulot, eh bien on monte le volume de sa radio, on apprécie les hits. On a une pensée spéciale ce matin pour tous ces étudiants qui vont aller composer les examens du SI et du HSI, toujours très compliqués. Ils ont bien bossé pendant une année, en tout cas on est sûr que ça va bien se passer pour vous. Pensée spéciale. Et nous, bah, on est là, juste ensemble, jusqu'à 10h.
3: Exactement, hello guys, how are you? On espère que tout va bien de votre côté, que ce mercredi soit rempli de belles choses. Profitez pleinement de votre journée à l'écoute de Énergie. À venir dans quelques instants, des jeux et des cadeaux. Alors restez bien branchés et have a nice time.
6: Merci d'être à l'écoute de Energy Maurice. Bienvenue dans cette dernière heure de votre morning show. Comment se connaît-nous ensemble jusqu'à 10h? Et bien sûr, il y a des hits et peut-être des jeux qui arrivent pour vous, rien que pour vous sur Energy Maurice.
2: Et parlant de jeux, justement, il y aura des tickets pour aller voir Black Ayo, Billy Gain en concert. Comment ça va se passer? Chut, silence. Il va falloir rester à l'écoute.
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2: Alors si on est fan de séries sud-coréennes, en tout cas moi je suis fan surtout toutes ces séries où il y a des zombies qui font super peur. En tout cas j'adore. Ou encore les scénarios d'action des films, des séries sud-coréennes. Eh bien on adore aussi leur musique, dont ce groupe BTS à l'instant avec le hit Swim pour vous sur Energy. Mais là pour tout de suite on va s'intéresser à notre nouvelle insolite. Et ce matin on a l'impression de nous reste en air.
3: Exactement.
2: Comment on nous dit, nous reste dans l'air?
3: Nous reste dans l'air suspendu.
2: Suspendu,
3: pont
2: voilà.
3: Suspendu, ça non, c'est pas pont suspendu, ça non, c'est glace suspendu.
2: Allez, raconte-nous tout ça.
3: Du monde suspendu plutôt.
2: Voilà, raconte-nous tout ça. On est suspendu, allez, on écoute.
3: On part en Alaska où trois amis ont choisi un endroit plutôt insolite pour vivre des sensations fortes. Un immense glacier. Et attention, pas n'importe lequel. On parle d'un glacier de 60 mètres de haut avec une énorme crevasse au-dessus de laquelle les trois aventuriers se sont retrouvés suspendus. Imaginez la scène. Des parois de glace gigantesques, le vide plutôt juste en dessous et un décor à couper le souffle. Une aventure impressionnante, mais surtout très risquée, qui demande énormément de précaution et d'expérience. Ça veut dire que si je pars comme faire avant d'affaire là, pas aventurer. Pas
2: faire du tout, au fait.
3: Tout à fait.
2: Voilà.
3: Juste ferme le jeu, comme on nous dit, ferme le jeu.
2: Ouais.
3: Après, tu imagines, c'est tout.
2: Voilà. Et puisqu'on est sur le jeu et ces mots de jeu, on va rester en jouant avec vous, les auditeurs. Écoutez bien, il y a quoi à gagner là tout de suite?
3: Eh bien, vous avez la possibilité de repartir avec deux billets pour aller assister au spectacle de Billy Gunn et Black Ayo qui aura lieu le 24 octobre à Casella Nature Park.
2: Alors, si vous voulez voir Black Ayo, si vous voulez voir Billy Gunn, il va falloir répondre à cette question. Écoutez bien, quel jour de la semaine aura lieu le Sundown Local Vibes? Quel jour de la semaine aura lieu le Sundown Local Vibes? Est-ce que ce sera le vendredi 23 octobre? Est-ce que ce sera le samedi 24 octobre ou ce sera le dimanche 25 octobre, ce fameux rendez-vous où Billy Gunn et Black Ayo seront en concert? Si vous avez la bonne réponse, qu'est-ce que vous faites?
4: Alors, participate in our game this morning. Alors les amis, si vous avez la bonne réponse ce matin, appelez-nous tout de suite sur le 260 95 00. Vos réponses tout de suite sur le 260 95 00. Bonne chance à tous!
2: Alors Black Ayo, Billy Gunn seront en concert, quelle date? Le vendredi 23, le samedi 24 ou le dimanche 25? Je suis sûr que vous l'avez, cette bonne réponse. Allez-y, appelez-nous tout de suite. En attendant, nous, on va se faire plaisir. On va aller accueillir tout de suite Mr. Billy Gunn avec son réclame infinie.

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1: 9h passé de 40 minutes. J'espère que vous passez un agréable moment en notre compagnie avec les hits qu'on vous propose. Sans oublier la possibilité de repartir dans une poignée de secondes avec tout plein de cadeaux. Mais là, pour tout de suite, on y va pour notre conseil du jour. Allez, soyez beaux, soyez belles ce matin. Et on vous donne en plus le tips pour l'être encore un peu plus.
2: Exactement. Dressing well improves your confidence, les amis. Privilégiez des vêtements ajustés à votre morphologie. Limitez-vous à 3 couleurs maximum par tenue ou optez pour du monochrome pour un effet chic. Adoptez des matières naturelles comme le coton, la soie ou le lin ce matin. Investissez dans des pièces fortes et polyvalentes. Un bon jean, un jumpsuit, une chemise blanche en blazer et une petite robe noire. Les filles, jouez avec les accessoires, ceinture, bijoux, sac, foulard pour dynamiser une tenue simple. If you are going on a date, adoptez le rouge bordeaux, rajoutez une pochette pailletée et des bijoux scintillants. Les garçons for work today, associez un pantalon blanc et une chemise noire pour un look moderne. Le dress code est important dans le monde professionnel, so please stay elegant.
1: Voilà donc pour votre conseil du jour. Allez, nous, on va jouer ce matin. On a envie d'avoir ces billets pour aller voir Black Ayo et bien sûr Billy Gaines en concert.
2: Exactement, on accueille tout de suite Darrel à l'antenne. Darrel, bonjour et bienvenue sur Énergie.
3: Bonjour.
2: Comment ça va?
3: Ça va bien, oui.
2: En forme, tu habites où?
3: À Trimble-Poly.
2: D'accord, et tu fais quoi dans la vie, Darrel?
3: Je travaille.
2: Amazing.
1: Oui. Darrel est un agent secret. Tu vois, il ne peut pas nous dire ce qu'il fait comme métier. Qu'est-ce que tu fais comme métier? Ouais, voilà. Ah, oui, mais ça,
4: secret.
1: C'est...
4: Non,
1: mais
4: c'est... ça, c'est ce qu'ils disent aux gens, ça.
1: Mais oui.
4: Ouais, parce que tu sais comment ça s'appelle? Darrel Bond.
1: Voilà. Voilà. Tu vois un agent secret dire qu'il fait le métier d'espion, on le doit? Non, c'est impossible.
4: Jamais. Okay.
1: Allez, très bien, Darrel. On va rester sur ton explication officielle ce matin. Darrel, est-ce que tu es prêt à jouer avec nous?
3: Ok, c'est prêt.
1: Alors, écoute bien la question du jour. Alors, Black Ayo et Billy Gaines seront en concert selon toi, quelle date? Le vendredi 23, le samedi 24 ou le dimanche 25?
3: Le samedi 24 octobre.
1: Le samedi 24, tu es sûr de ta réponse?
3: Oui, sûr.
1: Allez, nous on a confiance dans cette réponse, on regarde si c'est la bonne réponse.
2: Oh yes, c'est gagné, bravo à toi Darrel, tu es notre grand gagnant du jour et ce matin tu repars avec deux billets pour la soirée qui aura lieu le samedi 24 octobre à Casella Nature Park. Félicitations.

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1: On va se faire plaisir d'ailleurs dans une poignée de secondes avec le hit Confiance de Black Ayo. Mais avant Darrel, ton coucou du matin, il est pour qui?
2: Je fais un coucou à mes amis, mes collègues des housing et la famille.
3: Super, Darrel, dis-nous, quelle est ta radio préférée?
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5: Bonjour à tous les béliers, tout ce qui ressemble à une obligation aura tendance à vous faire fuir. Les taureaux, vous allez tout droit vers la réussite. Gémeaux, vous n'échapperez pas à un coup de cœur. Les cancers, après le calme vient toujours la tempête. Lion, les jeux de séduction pourront vous attirer des ennuis. Vierge, vous pourriez être pris dans un tourbillon. Les balances, vous êtes extrêmement motivés. Scorpion, vous aurez un choix important à faire. Sagittaire, ne laissez pas vos émotions prendre le dessus. Capricorne, vous ressentirez un besoin de liberté. Les Verseaux, vous pourriez soulever des montagnes. Poissons, ne tentez pas le diable. Belle journée à tous.
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1: Juste avant, c'était Lola Young avec son fameux Messi pour vous sur Énergie. Maurice, allez, le Morning Show, c'est terminé pour ce mercredi 14 octobre 2026.
2: Exactement, we hope that you had a great time with us. Voilà, c'est la fin de l'émission Le Morning Show. Ce fut un plaisir de vous accompagner en ce mercredi. Rendez-vous demain matin dès 6h avec Richard Chalini et Tassné. Portez-vous bien, sending you good vibes. Please take care et belle journée à tous.
3: Encore un grand merci à tous d'avoir été avec nous aujourd'hui. On espère vous avoir fait sourire et rire un peu, surtout bien démarrer cette journée de mercredi. La journée continue, alors gardez cette bonne humeur, profitez des petits moments et surtout prenez soin de vous et de vos proches. On se donne rendez-vous dès demain matin pour une nouvelle dose de bonne humeur, de musique et bien sûr plein de cadeaux à gagner. Donc là, moi je vous dis, passez une excellente journée et restez branchés Énergie Maurice. Ciao, ciao.
1: Vous l'aurez compris, le Morning Show retourne dès le 15 octobre 2026. Ce sera demain. En attendant, nous, on vous dit bye bye, ou plutôt on vous dit bye bye version NSYNC sur Énergie.

0: Fèvre, il arrive effectivement ici en direct de l'île de la Réunion. J'ai l'impression de commenter un match de foot.
1: C'est ça.
0: Jarry est avec moi ce matin. Comment ça va, Jarry?
1: Bien sûr, ravi. Dans 4 jours, je serai de l'autre côté à l'île Maurice pour jouer mon spectacle Bonhomme.
0: Bonhomme? Alors, Bonhomme que tu as déjà joué l'année dernière.
1: Exactement, c'était extraordinaire. Et comme tout le monde m'a dit, mais il faut revenir, on revient.
0: Voilà. Et puis souvent, on dit, mais il est déjà venu, oui. Mais il revient avec un spectacle qui a évolué depuis. Vous imaginez, il a fait des zéniths complets partout en France.
1: Voilà.
0: Des milliers de spectateurs, de spectatrices.
1: De gens heureux qui sont arrivés, qui n'étaient pas au top, qui sont repartis riches, heureux et enceintes pour certaines. Donc, à un moment donné, l'île Maurice.
0: Donc voilà, il peut s'en passer des choses samedi soir. Jarry arrive, les amis, on vous embrasse fort. Bisous, bisous.

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2: Hello les amis, ici c'est Philippe et bienvenue dans le Energy Lunch. On est ensemble jusqu'à 14h et bonne nouvelle nous d'un jeu qui peut venir dans quelques minutes et nous suivre nous rituel. Moi connais beaucoup d'entre vous puis work from home. Même d'ailleurs nous dis courage à tout ban étudiant. Raconnez je peux que je l'emmène pour manger les amis. Ban qui mise, ban qui la maison, qui je peux manger, ban qui veut sortir pour manger, qui je peux manger, je aussi. Dans quelques instants nous balance un petit hit. Mais avant ça allons voir la situation sur nos routes.
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2: Alors, et normal place apparaît très très libre en ce moment. Alors, bonne nouvelle, nous capables de commencer avec Codan. Première fois, les amis. Alors, Codan, super vers le nord ou vers le sud. Trafic, pas beaucoup de véhicules en ce moment. Donc, trafic très très libre. Même situation sur le motorway de Eben. Par contre, rond-point réduit, Eben, on commence à voir des ralentissements. À Bobassin aussi, quelques véhicules, mais pas de blocage. Et finally, du côté Plaza, Rosil, là-bas aussi, pas beaucoup de véhicules. Trafic assez libre en ce moment et zut, situation comment était écoute zut les amis, avouez-moi un petit photo par Messenger Énergie Maurice, mais tout de suite un petit pause réclame, ensuite on balance une nouveauté et pas oublier, un jeu bienvenue dans quelques minutes.
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2: 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Question: quel groupe de rock britannique est nommé dans la catégorie artiste masculin international? Est-ce que c'est à Coldplay, B, Muse ou C, Imagine Dragons? Allez tout de suite les amis, c'est qui arrive, c'est Joe Boy qui arrive pour vous.
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2: C'est Philippe dans le Energy Lunch. Nous t'y lançons un jeu il y a quelques instants. Et on a quelqu'un au bout du fil. Allô, allô.
3: C'est allô. Toute l'équipe.
2: Oui, bonjour, qui nous parle?
3: C'est Madame Irani Nayet.
2: Madame Irani, comment ça va?
3: Ça va, merci.
2: Alors, qui vous fait faire Zodi? La maison Zodi, travail. Oui, enfin, tu peux pas là, mais avant de rentrer. Ah ben oui, oui, un petit congé Zodi ou soit la maison même?
3: Un petit congé, forcé.
2: Ah. On comprend totalement qui vous dit. Profite de sa réponse là. Alors nous lançons un petit jeu il y a quelques instants, madame. Et comme et bien sûr, ce numéro au numéro 1 tiré au saut pour nous, pour le grand tirage au saut pour le Energy Music Awards. Alors est-ce qu'il y a une pari là?
3: Oui, bien sûr.
2: Allez, me pose la question. Écoute-moi attentivement là, madame Irani. Alors quel groupe de rock britannique est nommé dans la catégorie artiste masculin international? Est-ce que c'est A, Coldplay? Est-ce que c'est B, Muse? Est-ce que c'est C, Imagine Dragons?
3: B.
2: Rejep, B, Muse de BJ là.
3: B, oui.
2: Allez, me check ça tout de suite avec Boban Expert. Effectivement, félicitations, madame Irani. Une qualifiée pour la prochaine étape. Donc, le grand tirage du saut qui aura lieu vendredi. Et bien sûr, si ça joue là, un numéro tiré au saut capable à Cannes en France. On fait un petit coucou à l'antenne.
3: Oui, merci. Un petit coucou à mes enfants et mon mari qui travaille en ce moment.
2: D'accord.
3: Et aussi au pavillon Sainte-Marie, de Home à Roseville. Un coucou à tous mes amis.
2: Ah, c'est joli, c'est joli ça. Avant de partir, on a une autre question pour Irani. Quelle est votre radio préférée?
3: Énergie Maurice.
2: Wouhou!
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2: Nous sommes toujours dans l'énergie lunch, nous restons avec nous thème lunch of course. Alors mon gars, un petit photo là nous avons un petit photo, ah photo là que Philippe était allé pour ouvrir justement là. Alors mon gars, un joli petit photo de notre fidèle auditrice, comment nous dire, vous êtes car vous avez une photo, un petit programme manger là. Alors en ce moment nous avons Angène qui nous a envoyé un petit photo manger, il a envoyé ce petit, c'est mon petit bien, c'est mon quoi, c'est un petit pain, c'est un photo un petit pain avec un saucisse bien healthy avec sous carotte, c'est mal, il a envoyé l'infini mange la moitié dans sa du pain. Là, au Paris, grand chose. Le coup de capable, une petite photo du bien là, au complet, dans mon petit loupé, taquine. Et oui, les amis, c'est aussi à vous, ce bonne photo, ce bon petit manger, ce bon petit programme. Et nous pouvons partager nos réseaux sociaux, of course. Tout de suite, un petit pause réclame, Bévini. Et dans quelques minutes, les hits arrivent sur Énergie Maurice.
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1: Bon après-midi les amis, on est toujours dans le Energy Lunch. Nous continuons avec même thème, envoyez vos petites photos manger ou vos petites dédicaces ou même si vous avez des hits, vous êtes content de partager. Enfin, vous êtes content de nous passer des dédicaces. Surtout, n'hésitez pas et nous continuons toujours. Je nous donne le jeu qui peut venir dans quelques instants et ça n'a pour faire vous êtes très très content. Un petit pause réclame dans quelques instants. Ensuite, nous pouvons balancer une petite nouveauté. Mais avant ça, nous allons check la situation sur nos routes.
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1: Alors, pour votre info trafic, pour l'UICIZEPAL vers le nord, alors comment ça se passe, Nutchek, l'écran magique, l'IPD, Stéphane Souman, petit caprice avec nous. Alors, pour l'UICIZEPAL vers le nord, mon attendant que pour lui, le Nutchek, je fais Bobassin. Alors, Bobassin, nous pouvons se trouver un petit ralentissement, même si tu as joué à Rosille aussi. Rond-point Eben Motorway, trafic assez fluide en ce moment, pas beaucoup de véhicules. Et rond-point réduit Eben, toujours.

0: nos bonnes places préférées. Là-bas aussi, une dégagée un petit peu. Pas beaucoup de trafic en ce moment, même situation à Phoenix. And last but not least, mon check ici, Codan, une parée. Ah, dommage. Une décidée parée. Alors, Codan, si vous perdez vers le nord, trafic assez fluide, mais par contre, si vous perdez vers le sud, ça bloque beaucoup de véhicules en ce moment. Moi, je vous dis maintenant, les amis, comment je vais t'en vouloir, comment a été beau balance, un petit peu de réclame. Et les hits arrivent sur Énergie Maurice.
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2: 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Question! Les amis, quel titre de Nika est nommé dans la catégorie hit international? Est-ce que c'est A, One Track Mind? Est-ce que c'est B, Die Die? Ou c'est C, Jamaican? Allez les amis, allez, pas oublier envoyer NMA le 8020. Tout de suite, envoyez un petit Wylin, Demon. Ensuite, c'est Jason Derulo qui arrive.

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2: Yes, les amis, nous chillons un jeu il y a quelques instants. Je m'écoute Girls, Girls, Rita, Oura. Mais nous prenons une pause avec la musique, bien sûr, parce que direction Cannes. Enfin, nous pas vers Cannes, mais nous pouvons quitter Xana, nous pouvons poster à Cannes ici. Alors, nous chillons un jeu il y a quelques instants. Et on a quelqu'un au bout du fil. Allô, allô.
3: Allô.
2: Oui, qui nous parle?
3: C'est Olivier, là, pareil.
2: Olivier, comment ça va, Olivier?
3: Très bien, merci.
2: Ah, sinon, Olivier, donc, comme un ninja, tu n'avais NMA le 800. Et bien sûr, tu es éligible pour nos petites questions. Tu es libre, tu n'as pas fait bouleux, nous pas fait dérange. Toi, tu fais cassette, Paul, là, tu fais bon sac à là, non?
3: Oui.
2: Allez, magnifique.
3: Non, ça va.
2: Allez, Olivier, écoute-moi attentivement, là, Olivier. Question. Quel titre de Naika est nommé dans la catégorie hit international? Est-ce que c'est A, One Track Mind? Est-ce que c'est B, Die Die? Ou c'est C, Jamaican? Me donne-toi 3 secondes, Olivier.
3: Alors, c'est la réponse A.
2: La réponse A, One Track Mind. Allez, me check ça tout de suite, Olivier. Effectivement, c'est la bonne réponse, Olivier. Donc, te qualifier pour prochaine étape que nous pouvons faire un grand tirage au saut. Et si, of course, tu es un tiré au saut, nous pouvons poster toi à Cannes pour les Energy Music Awards. Tout frais payé pour Energy Maurice. Mais tu as fait un petit coucou à l'antenne, Olivier.
3: Alors, fais un coucou à ma femme,
2: oui,
3: Isabelle.
2: D'accord.
3: À ma maman, Marinette.
2: Oui.
3: À mon fils, Jordan. À ma belle-sœur, Béatrice. Et bon, un peu, il y a trop. Si
2: ouais,
3: je donne
2: tout,
3: je ne
2: vois
3: pas beaucoup.
2: Moi, je fais des mentors, mais attention, tu sais, tu peux en rater, parce que tu perds la liste là nette.
3: À toute la famille et à toutes les personnes qui vont me reconnaître et aussi à toute l'équipe d'énergie.
2: Merci beaucoup.

0: nous prenons tout bas de coordonnées. Allez les amis, tout de suite nous balance un petit Walking Away de Craig David.
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On démarre l'Energy Zone, ici c'est Philippe, il est 14h. 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
1: Hello les amis, et oui c'est pas JP, c'est Philippe de l'Énergie Zen. Jusqu'avant la JP, il prend un petit congé, donc c'est moi qui parle avec Zod jusqu'à 16h. Bonne nouvelle les amis, une petite nouveauté qui arrive dans quelques minutes avec notre ami Clan. And of course, une petite jeu aussi dans quelques minutes. Alors de quoi pour que Zod soit busy pendant sa deux prochaines heures. Et de plus, nous pour que c'est un petit peu le moins de jeux vidéo parce que le calendrier est bien rempli, surtout pour ban gamers. Mais allez les amis, tout de suite nous balance un petit pause. Pub et tout de suite, c'est une nouveauté du Clan qui arrive sur Énergie Maurice.
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2: 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Oui. Alors les amis, très simple, vous posez une petite question. Vous êtes être éligible pour répondre à la question, bien sûr. Vous avez besoin d'avouer NMA le 8020. Question très simple. Écoute-moi attentivement. Quelle chanteuse colombienne est nommée dans la catégorie artiste féminine internationale? Quelle chanteuse colombienne est nommée dans la catégorie artiste féminine internationale? Est-ce que c'est A, Carol G? Est-ce que c'est B, Eva? Ou est-ce que c'est C, Charlotte Cardin? Allez les amis, pas oublier à vous, NMA le 8020. Tout de suite, c'est Hugel, Think of Me, qui arrive pour vous.

0: 4 jours, il arrive effectivement ici en direct de l'île de la Réunion. J'ai l'impression de commenter un match de foot.
1: C'est ça.
0: Jarry est avec moi ce matin. Comment ça va, Jarry?
1: Eh bien, je suis ravi. Dans 4 jours, je serai de l'autre côté à l'île Maurice pour jouer mon spectacle Bonhomme.
0: Bonhomme? Alors, Bonhomme que tu as déjà joué l'année dernière.
1: Exactement, c'était extraordinaire. Et comme tout le monde m'a dit, ah, mais il faut revenir, on revient.
0: Voilà. Et puis souvent, on dit, ouais, mais il est déjà venu, oui. Mais il revient avec un spectacle qui a évolué depuis. Ben, vous imaginez, il a fait des zéniths complets partout en France.
1: Voilà.
0: Des milliers de spectateurs, de spectatrices.
1: De gens heureux qui sont arrivés, qui n'étaient pas au top, qui sont repartis riches, heureux et enceintes pour certaines. Donc, à un moment donné, l'île Maurice.
0: Donc voilà, il peut s'en passer des choses samedi soir. Jarry arrive, les amis, on vous embrasse fort. Bisous.

0: Sahne, YNB Fever.
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3: C'est Philippe sur Energy Maurice du Silence en jeu il y a quelques instants. Et pas oublier, plus de t'éligible, il est important de envoyer un MA par SMS le 8020. Et on a quelqu'un au bout du fil. Allô, allô.
4: Oui, bonjour. Oui.
3: Bon après-midi, qui nous parle?
4: C'est Tatiana.
3: Tatiana, comment ça va, Tatiana?
4: Ça va, et vous?
3: Ah, ça va très bien, merci. Pas dire vous, vous êtes vieille moine, c'est cool. Sinon, Tatiana, congé, travail aujourd'hui, la maison?
4: Non, au travail, malheureusement.
3: Ah là là. Bah tiens, malheureusement, ton jeune patron reconnaît tout. Écoute, il dit qu'il était malheureusement. Attends. Allô, Tatiana, très simple, pose-toi la petite question. Et si tu as donné la bonne réponse, Tatiana, tu peux éliger pour prochaine étape que nous fait tirage saut. Et bien sûr, tu es capable d'aller à Cannes pour le Energy Music Awards. Est-ce qu'il te parle, Tatiana?
4: Plus pareil que moi, il
3: n'y
4: a pas.
3: Wouhou, hein, tellement d'énergie. Alors écoute-moi bien, Tatiana. Quelle chanteuse colombienne est nommée dans la catégorie artiste féminine internationale? Est-ce que c'est A, Karol G? Est-ce que c'est B, Eva? Est-ce que c'est C, Charlotte Cardin? 3 secondes.
4: C'est la réponse A, Karol G.
3: La réponse A, Karol G. Moi, check ça tout de suite, Tatiana. Effectivement, c'est la bonne réponse. Tu peux passer aux prochaines étapes. Tatiana, bana pour rentrer en contact avec Jetta, comment nous procéder. Et bien sûr, je te tirerai au saut. Destination Paris, la France, Cannes. Tu as fait un petit coucou à l'antenne, Tatiana?
4: Oui, je fais un petit coucou à mon époux, à mon fils Mathéo, je fais un gros bisou, et à tous ceux qui me reconnaîtront.
3: Ah, magnifique, magnifique. Avant de partir, Tatiana, on a une autre question pour toi. Tatiana, quelle est ta radio préférée?
4: Énergie, bien sûr. Ouh!
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1: C'était notre ami Jonas, les Kajimune Kabu Safirai. Allô, tu poses avec la musique pour parler des jeux vidéo. Et oui, bonne nouvelle pour Ban Gamers. Alors, pourquoi nous commencer? Pour Ban fans de GTA 6, alors Rockstar a annoncé qu'il y aura peut-être, enfin pas il y aura peut-être, version PC pour sortir l'année prochaine. Alors, bonne nouvelle pour Ban fans. Pour ben fans de jeux sur PC, parce que Rockstar pan oublié zut. Ensuite, il y a l'autre jeu qui commence à faire fureur là, on appelle ça Dragas Black Tide, Dragas Wake. C'est un mélange de Resident Evil et The Pidja Prototype. New gameplay tombé et ça s'annonce, franchement ça va être feu. En même temps aussi, une game Phantom Blade update depuis ben développeur, apparemment il y a plus de 30 hommes à choisir et 40 boss dans le jeu. Allo, il y en a pour tous les goûts. Donc, l'année s'annonce très très bien pour Ban Gamers. Allez, les amis, tout de suite, un petit pause réclame. Ensuite, on balance Martin Garrix.
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1: Hello les amis, si c'est Philippe, on est dans le Energy Zen. Et oui, nous sommes dans JP, une brand chigon, dis donc, c'est moi, me connais, pas trop jeune, hein, mais ils m'ont poussé à être jeune, pouzeut. Mais ne vous inquiétez pas, bonne nouvelle les amis, nous avons un jeu qui va venir dans quelques minutes. Et vous êtes vous bien content, alors restez stand-by, tout de suite un petit peu de réclame. Ensuite, on balance une nouveauté sur Energy Maurice.
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2: Et si c'était toi, on est dans le Energy Zen, Philippe ici les amis. 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

0: 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Comment ça se passe pour poser une question là, les amis? Donc, pour se déléguer, pour répondre à sa question, il est important de n'avoir NMA le 8020. Très simple, écoute-moi attentivement cette fois. Alors, quel artiste français collabore avec Zao sur le titre Comme Caroline? Quel artiste français collabore avec Zao sur le titre Comme Caroline? Est-ce que c'est MC Solar? Est-ce que c'est Orelsan? Ou c'est DC's? Nous bientôt un zut. En attendant qu'il nous note tout de suite, nous balance un petit Hurricane de Offenbach.
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7: Et oui, c'est déjà la fin du Energy Zen, les amis. Nous passons un très bon moment ensemble. Il est là pour moi de, comment vous dire, c'est un petit bye-bye. On se revoit demain. Enfin, demain, même heure pour une nouvelle émission du Energy Zen. En attendant, les amis, be safe. Et surtout, tout de suite, qui nous est là, un petit méga Trino Criminals qui arrive et toujours Karol G avec TQG pour vous sur Energy Maurice.

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1: Bienvenue dans l'émission Le Full Energy, c'est Alan qui vous accompagne jusqu'à 18h aujourd'hui. Et pas oublier, si vous êtes sur la route, faites très très attention, soyez prudents et si vous pouvez, restez chez vous. Nous, ce qu'on va faire, on va vous envoyer vos hits préférés et gros bisous à vous.

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1: On se prépare pour la suite, on retrouve Robin Schulz dans quelques instants avec le hit à l'année. Ah oui, un classique, un joli classique de Bob Marley aussi va arriver avec Waiting in Vain, deux ambiances, deux univers.

0: jour. Il arrive effectivement ici en direct de l'île de la Réunion. J'ai l'impression de commenter un match de foot.
1: C'est ça.
0: Jarry est avec moi ce matin. Comment ça va, Jarry?
1: Bien sûr, ravi. Dans 4 jours, je serai de l'autre côté à l'île Maurice pour jouer mon spectacle Bonhomme.
0: Bonhomme. Alors, Bonhomme que tu as déjà joué l'année dernière.
1: Exactement, c'était extraordinaire. Et comme tout le monde m'a dit, ah, mais il faut revenir, on revient.
0: Voilà. Et puis souvent, on dit, ouais, mais il est déjà venu, oui. Mais il revient avec un spectacle qui a évolué depuis. Ben, vous imaginez, il a fait des zéniths complets partout en France.
1: Voilà.
0: Des milliers de spectateurs, de spectatrices.
1: De gens heureux qui sont arrivés, qui n'étaient pas au top, qui sont repartis riches, heureux et enceintes pour certaines. Donc, à un moment donné, l'île Maurice.
0: Donc voilà, il peut s'en passer des choses samedi soir. Jarry arrive, les amis, on vous embrasse fort. Bisous.
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1: Alors dans le Full Énergie, je vous dis quoi? Regardez ce soir, après une longue journée, c'est peut-être le moment de vous poser devant un joli film, une bonne série, action, comédie ou thriller, chacun a son programme. Mais attention aux familles, juste un épisode, oui, ça va une série qui peut recommencer là. Déjà 10 un épisode, ça se transforme en 3 heures devant l'écran. C'est Alan qui vous accompagne aujourd'hui dans le Full Énergie, c'est Énergie Maurice.
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1: Chers auditeurs, petit rappel à tous ceux qui sont sur la route. Pas billet, gardez vos distances, respectez les limitations de vitesse et évitez le téléphone au volant. Et oui, les gilets ont la route, la main au volant et j'aurai écouté Énergie Maurice. Soyez prudents, attachez vos ceintures et prenez soin de vous. C'est Alain dans le Full Énergie qui vous accompagne.
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1: Un peu moins d'une heure à passer ensemble dans votre émission Le Full Energy. C'est Alan qui vous accompagne sur Energy Maurice. Si vous êtes sur la route, restez attentifs à la circulation. Gardez votre calme et écoute Energy Maurice.
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2: Alors, on en a quoi ce soir? C'est la grande question du soir, comme d'habitude. Un bon mille frire, un briani, enfin, briani, c'est nous, non? Des pâtes peut-être ce soir, ou un petit repas fait maison, voilà. Et pour ceux qui veulent dire, aïeux, ne m'en sais qu'il y en a dans le frigidaire, ça va, faites-vous plaisir ce soir. Bon appétit à Mandjiboun qui déjà à table. Vous connaissez Mandjiboun, fini rentrer, fini manger. On vous accompagne dans le full énergie, c'est énergie, Maurice.

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1: Et il est bientôt 18h sur Énergie Maurice, c'est l'heure de vous dire au revoir, c'est la fin du fou d'énergie. Merci d'avoir passé ces 2 heures avec moi, c'était Alan qui n'accompagne les autres durant cet après-midi. Soyez prudents sur la route, profitez bien de votre soirée et restez branchés sur Énergie Maurice.
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0: 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Et puis souvent, on dit, ouais, mais il est déjà venu, oui. Mais il revient avec un spectacle qui a évolué depuis. Ben, vous imaginez, il a fait des zéniths complets partout en France.
1: Voilà.
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1: De gens heureux qui sont arrivés, qui n'étaient pas au top, qui sont repartis riches, heureux et enceintes pour certaines. 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